Oui, au début de 70, il y a un diagnostic qui a été fait pour les femmes de la Women's Fishing Derby, I was on beach, I was on beach, Game like fast pitch tournament. 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